situation. Parce que je sais que t'es une personne genre géniale, incroyable. Je sais que t'es une personne incroyable, genre vraiment incroyable. Et voilà, c'est moi qui suis nul et pas prêt.